Il est toujours bon de faire un retour vers le futur, surtout pour écouter Credit to the Nation, suivi de l'inusable groove de Pariamente. Et tout de suite, c'était Alani, A-L-A.N-I, sur le 895 de DIO.

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0: MF Doom plus Nehru, ça donnait Nehruvian Doom. Ça a été suivi par DJ Vadim avec la voix de Dajla. Et à l'instant, High Ration Stepaz sur le 8-9-5 de Radio Audio, Libre et Sauvage et Impertinente aussi sur le web, sur le radioaudio.org.
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on a écouté Mobb Deep, puis Le Mauvais Genre de Pumpkin sur une instru de Vince D'Aquero. 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

sorti chez Chinese Man Records, on a écouté Bold, suivi par les Fun Loving Criminals qui ont Bombing the Hell sur un sample cultissime destiné à transitionner vers une session rock'n'roll sur le 895 de Radio Duo.

Le groupe Skurl, où officie notamment Jim Jarmusch, et cette reprise extraite du film Only Lovers Left Alive a été suivie par Waramour et tout de suite la détente selon Karl sur le 895. On file la synthé maintenant.

Un homme de l'ombre du rock en France en la présence de Versari, Jean-Charles, suivi par les Stuffed Foxes. 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

L'immense morceau Strange Fruits et ses diatribes antiracistes de Billie Holiday a été suivi par The Excitements et leur soul conçu en Catalogne. Et à l'instant, c'était le musicien ivoirien Casfel Gels sur le 895 de Radio Dio.

Radio Dio 895, on a écouté le Sud-Africain Ben Sharpa, ça a été suivi par IA 404, et tout de suite c'était la rencontre entre Vijay hier et le MC Mike Ladd.

La musique de jeux vidéo de Both Lane a été suivie par Aksak Maboul, remixé pour l'occasion par Félix Cubin. Et tout de suite, c'était le projet Valois, V-A-L-O-Y, sur le 895 de Radio Dio ou radiodio.org.

On a écouté le punk synthétique et Barjo de NG, ça a été suivi par La mort avec toi de Gargantua et à l'instant le kraut toxique de Guadal Terraz sur le 895 de Dio. Et tout de suite, eh bien, on va écouter un petit peu de vieux punk nouveau.

0: On a écouté le projet Angevin de Sweet Gum Tree. Ça a été suivi par un morceau de Lamb Shop, extrait de son album Show Tunes, sorti chez City Slang. 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

Une programmation tout en chansons sur le 895 de Duo, une programmation qui a débuté avec une histoire de chapeau, mon hit, mon hat, signé Lily Crow et Thierry Chazelle. Le duo ayant laissé place à un solo, un album signé Alexandre Delano, Alexandre Rochon qui s'est extirpé de son projet Delano Orchestra. L'Auvergnat voisin explore l'élément eau dans cet album solo et nous emmenait faire un tour à la piscine, titre que l'on a pu écouter. Alexandre Delano qui a laissé place également à l'instant aux Tulous qui sont de retour en explorant les chansons populaires et pour tout dire franchement musette, Total Musette est le titre de ce dernier album, La Valse Brune à l'instant et son ode au banditisme anti-bourgeois qui date du début du XXe.

Deuxième session un peu plus énervée, un peu plus punkisant, on va dire, à l'instant, hymne et chant révolutionnaire mêlé à un classique. Il s'agissait bien sûr de Porcherie, légitime reprise par les Ramoneurs de Menhir, Laurent bien entendu, ex-Beru, reprise sur ce quatrième album des Ramoneurs de Menhir, Abagad Pro Kemperle. Et puis juste auparavant, autre session punk et énervé, voire enragé, c'est le bal des enragés précisément, la troupe qui est une équipe fine où l'on peut retrouver les Tagada Jones, Parabellum, Lofofora, Loadbust, Black Bomb A, Punish Yourself ou encore Acme qui revisite des classiques de l'énergie, de la bonne humeur. C'était une reprise des Shérifs, jouée avec le feu. Et puisque le fer était chaud, nous l'avons battu en premier lieu avec un groupe punk uniquement essentiellement par le nom de l'album. En tout cas, c'est le premier album du duo des frangins Thomas et Pierre David, Ici et Lui, Punk Prodige, est le titre de leur album disponible depuis mai dernier. Et c'était Coup de chaud, le titre qui ouvre cet album. On poursuit cette session programmation française, francophone sur le 895 de Duo.

0: Nouveauté pour les trois titres précédents. À l'instant, les artistes de Label Bleu. En effet, le Quintet vient de sortir un album où ils invitent Kebous ou encore Vincent Serrano, des Hurlements de Léo. L'album s'intitule Fenêtre. Ils étaient il y a quelques jours en concert dans la région. Juste auparavant, un peu plus énervé, quoique après Aval de Label Bleu, c'était tout simplement Faux que ça guinche, le sextet grenoblois, on peut le dire ainsi, qui eux reviennent avec non pas un quatrième mais un cinquième album avec 15 nouvelles chansons inédites. C'était Malin et Motivé pour faire ce qu'il vous plaît. Et puis juste auparavant, en solo cette fois, c'est une toute première, elle aussi a joué il y a quelques semaines dans la région, c'est Clara Luciani qui nous vient de la cité phocéenne du nord de Marseille. Clara Luciani a sorti son premier EP à 4 volets intitulé Monstre d'amour.
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Après un changement de maison de disque, trois albums de multiples collaborations, un roman, un road movie musical, il est revenu bien soutenu par ses grands frères d'armes que sont Miossec et Dominica, qui a écrit ce texte-là, Tremble à l'instant, de Joseph d'Anvers, issu de son dernier album, Les Matins Blancs. Un album où on retrouve la collaboration de Jeff Allam, qui également, eh bien, soutient le projet précédent dans cette session qui était 3 minutes sur mer. Cela fait 10 ans que le groupe se produit sur scène. Le groupe est revenu avec cet album L'endroit d'où l'on vient, qui sonne comme une évidence, où on retrouve effectivement la complicité de Jeff Allam, bassiste de Dominica, sur l'enregistrement de cet album de 3 minutes sur mer. Et puis enfin, juste auparavant, c'était la fine plume du chanteur du groupe Java, qui officie aussi sous le pseudo Sylvester Stallone au sein du kolkhoz Soviet Suprême, mais c'est bel et bien en solo et sous son propre nom. Kerwan a sorti ce nouvel album intitulé Curlin, et on était là dans les dérives du palais des princesses entre montagnes du Rif jusqu'à la côte bretonne, le titre Berbère. C'est la dernière session proposée dans cette programmation spéciale chanson française, en tout cas francophone. On reste sur le même label que Joseph d'Anvers à l'instant. On est chez Atome pour une autre grande voix de la chanson française féminine, celle-là.

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0: Dernière session, proposition, avec son et lumière, le monde de la musique, dépeint par Bertrand Burgala, à l'instant issu de son dernier album, Les choses qu'on ne peut dire à personne. Juste auparavant, une voix féminine, je vous le disais, comme dans ses paroles, eh bien, c'est une artiste présentée aux mille facettes, mille fossettes. « Je suis mille » était le titre d'ouverture de l'album « De quoi faire battre mon cœur » de Clarica. Et nous terminons.
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C'était l'incroyable chanson Construção par Chico Buarque. Et voici maintenant Ennio Morricone avec 60 Seconds to What, tiré de la bande originale du film, et pour quelques dollars de plus.

C'était la chanson The Seventh Seal par Scott Walker. Et voici le néo-zélandais Lawrence Arabia avec la chanson Lick Your Wounds sur Radio Dio.

Après Lawrence Arabia, vous avez entendu son compatriote Conan Moccasin avec It's Code, My Dear, et à l'instant c'était Helden par David Bowie.

À l'instant, c'était Etta James avec I'd Rather Go Blind. Et juste avant, Cat Power avec Lana Del Rey. Et le morceau Woman. Encore avant, vous avez entendu Lala Lala avec Why. Et le morceau Siren 042. Voici Aretha Franklin.

C'était Habaytak Besaïf par Fairouz. Et voici maintenant son fils, Ziyad Rahbani, avec Shu Ham Ayam.

C'était à l'instant Elias Rahmani avec Dance of Maria. Et voici maintenant le morceau A New World One par le Libanais Marc Kodsi.

Bonjour, vous écoutez Radio Duo, il est 13, exactement 8h. Très bon réveil en notre compagnie. Soyez les bienvenus, vous toutes et vous tous qui aimez commencer la journée de dimanche avec la musique portugaise. Et oui, c'est Jérôme avec vous, je suis très heureux de vous retrouver et ainsi passer 2 heures en votre compagnie avec le meilleur de la musique portugaise. Vous souhaitez nous contacter, voici notre numéro de téléphone qui est entièrement à votre disposition, 04 22 91 98 68. Je vous rappelle que si vous habitez au-delà du département de la Loire, vous pouvez aussi nous écouter car nous sommes en simultané sur le net www.radioduo.org. Alors d'ores et déjà, je vous souhaite un excellent début de journée en notre compagnie. 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Aujourd'hui, nous sommes le dimanche 13 septembre de l'an 2026, et oui, 256e jour de l'année. 109 jours nous séparent de la fin de l'année, comme le temps passe. Pour ce qui est de la fête du jour, aujourd'hui, nous fêtons les aimés, vous appelez aimés, eh bien, bonne fête à vous. Si vous en connaissez, n'oubliez pas de leur souhaiter bonne fête. On dit des aimés qu'ils sont affectueux et bons. Votre couleur, le vert, vos chiffres portent bonheur car vous en avez 2, le 1 et le 6. Pour ce qui est du dicton du jour, septembre humide, pas de tonneau vide. Vous êtes couché, vous posez la question quel temps qu'il fait dehors en ce moment. Eh bien, le ciel il est bien dégagé, mais les températures elles sont de 11 degrés en ce moment sur la ville de Saint-Étienne. Et puis si vous êtes né un 13 septembre, joyeux anniversaire à vous toutes et à vous tous.

Encore une fois, bonjour et bienvenue à vous tous qui aimez la musique portugaise. Je suis très heureux de vous retrouver et ainsi vous faire compagnie pendant 2 heures. Si vous n'étiez pas avec nous la semaine passée, j'espère que vous avez passé de très bonnes vacances. Aujourd'hui encore, le meilleur de la musique portugaise, donc toute la musique actuelle et toujours, toute la musique que vous aimez. Pour débuter, je vous propose quelques succès qui ont marqué l'été au Portugal. Le premier, il s'agit du tout nouveau titre de Jorge Bandeira qui nous parle de la sangria. Et oui, normalement, ça doit être un petit café. Pourquoi pas une petite sangria pour débuter la journée? Une boisson très demandée pendant les vacances. Très belle matinée à l'écoute de Radio Dio.

8h16, soyez les bienvenus. Si vous nous rejoignez, vous écoutez Radio Dio 89.5 et c'est Jérôme avec vous. Depuis le début, quelques succès qui ont marqué l'été au Portugal. Dos Sinfonia, Visite à Madère et à l'instant, Marc Cardoso, Sus la glace. Et oui, c'est vrai qu'il fait encore beau. Voici à présent Leonard et son tout premier titre. Il s'intitule « Danser avec moi ». 04 22 91 98 68 si vous souhaitez nous contacter. Leonard.

Un petit détour par les années 60 et les voix de la radio de l'époque. Donc, auparavant, Antoine Calvale, Jeunesse, Jeunesse. Et à l'instant, Simone de Oliveira et un thème tiré du film La Mélodie du Bonheur, en version portugaise, Les choses que j'aime. Revenons en 2026, c'est le tout nouveau titre pour Vivian Lim qui nous dit « Mon cœur est cassé, merci de votre fidélité ».

Dimanche, ici sur Radio Duo, c'est la fête de toutes les mamans. Et oui, j'ai grand plaisir à vous dédier les plus belles chansons à toutes les mamans donc qui nous sont fidèles. Vous venez d'écouter plusieurs artistes qui ont interprété « Maman, maman, maman ». Donc tout de suite, la rubrique « Les classiques de la musique portugaise ». Restez donc avec nous.

Soyez les bienvenus, vous tous qui aimez le fado. Donc à partir de maintenant, le silence se fait car on chante le fado. Grand fado, grande voix est toujours une série de quatre fados, mais aussi quatre grandes voix du fado. À l'instant, c'était Antonio Pitois, c'était le thème Ave Maria Fadiste. Voici Marisa et encore un joli fado intitulé Folie. Tout de suite après, vous écouterez le son de la guitare, des guitares de Georges Fontes et Ricardo Rocha et un morceau instrumental, Rencontre, mais pour l'heure, Marisa.

Voilà les chansons de votre choix au 082 91 98 68. Et le thème qui va suivre nous a été demandé de la part de Nicole pour sa tante Lucienne, ses sœurs Michel et Sylvie, pour Bernard et Lina, pour Madame Quintela, pour Malika, famille Gomez, Daniel de Saint-Étienne, Madame Murtan, en remerciant de la chanson qu'elle lui a dédiée. C'est pour la famille Daniel de Salles-le-Château, Madame Lopinez ainsi que son mari, c'est pour Babette, Annie, Chantal et Roger, mais aussi nos enfants et petits-enfants, vous souhaitant à tous un excellent dimanche. Le thème que nous allons écouter, il s'agit du duo Tony Carrera et Michel Fugain, et c'est une belle histoire.

Le thème des années 60 m'est remis au goût du jour. Vinyl, Fredo, mais aussi Christian Aprile, Valentin ou Valentin. Arrive maintenant Carl Marie et son tout nouveau thème, Les mains en l'air. Alors, si vous aimez danser, n'hésitez pas!

Voilà, il est tout juste 10h, il est temps pour moi de vous quitter. J'espère que le programme vous aura plu, donc si c'est le cas, si vous aimez la musique portugaise, je vous donne rendez-vous dimanche à partir de 10h pour plus de musique portugaise. Très bon dimanche à vous, très belle semaine et à la semaine prochaine. Ciao, ciao! 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

Bonjour, bonjour, Azoul Flaouen. J'espère que vous allez bien. J'espère que vous passez une bonne matinée, on va dire un bon début de dimanche. En tout cas, c'est un grand bonheur pour nous de vous retrouver. C'est qui sur Radio Duo. Sur les 89.5 pour une nouvelle saison de Culture sans frontières. C'est Sofiane, je suis à votre service. Et donc, c'est Guy, on va passer deux heures ensemble. On parlera de culture. Ça sera surtout plus un grand coucou, les retrouvailles de la nouvelle saison. Nous parlerons un peu de ce que nous avons fait, ce qui nous restera à faire. Il y aura bien sûr un petit dossier que nous avons préparé aujourd'hui et pourquoi pas, nous vous parlerons de Saint-Étienne. En tout cas, c'est un grand plaisir de vous avoir. Après la pause estivale, toute l'équipe est très heureuse de prendre le chemin de la radio, des studios. Ce rendez-vous dominical qui, depuis plusieurs années déjà, maintenant, nous permet de voyager ensemble à travers les cultures en général, les langues, les traditions, l'histoire, les femmes et les hommes qui ont fait vivre notre patrimoine commun. À toutes celles et ceux qui nous suivent fidèlement depuis nos débuts, je voudrais dire surtout merci. Soyez les bienvenus. Installez-vous confortablement. Je vous souhaite aussi la bienvenue à vous ainsi qu'au mois de septembre. Vous savez, j'aime beaucoup le mois de septembre. C'est pas pour vous, mais moi, je vais vous dire pourquoi. Parce que le mois de septembre porte une énergie très particulière. C'est un mois spécial, ce n'est pas comme les autres. Ça sent le renouveau, ça sent l'énergie, on va dire. C'est spécial.

C'est vrai, pendant l'été, on ralentit, et on prend du temps, on voyage, des fois on renouvelle notre garde-robe, je dirais. On profite des longues journées, on retrouve la famille. On fait beaucoup de choses, mais c'est plus un laisser aller, un relâchement, un point mort.

Et je trouve cette image magnifique parce qu'elle nous rappelle une chose essentielle, vous savez, la vie continue, elle avance et elle se renouvelle.

Et après, nous aussi, chez Nu Media, votre association préférée, c'est un peu notre rentrée aussi. Donc, nous aussi, aujourd'hui, c'est un peu la reprise. Elle va être très légère. Moi, j'adore les rentrées scolaires. Donc, je vais le faire avec grand plaisir. Je vous parlerai un peu de ce que nous avons fait, ce qui nous reste à faire, de notre progression, notre chemin. On parlera aussi de nos amis un peu. Je vous ai préparé un bon dossier, un petit dossier, il sera léger. Mais je vous parlerai aujourd'hui de Saint-Étienne. Je vous parlerai d'un peu de son histoire, de son économie, de ce qu'elle a laissé comme empreinte sur le territoire français et européen, aussi sur le plan culturel et industriel. Nous verrons tout ça, quelques grands noms. On parlera un peu de ce qui fait de Saint-Étienne ce qu'elle est, en l'occurrence une ville centrale dans ce paysage français. Il m'est arrivé plusieurs fois de penser aux prochaines émissions. Je me suis souvent demandé quel sujet nous allions aborder cette année, quelle personnalité, les artistes, les livres, vous voyez, tout ce dont on pouvait parler. Nous allons continuer à voyager tous ensemble. On fera ça une par une, chose par après l'autre. Et ça sera un grand plaisir.

Ben, je n'oublierai pas de saluer tous nos amis aujourd'hui. Bon, je suis seul à vous servir, on m'est croyé à la technique. C'est doublement un plaisir. Mais je n'oublie pas de saluer notre présidente, Namalika, qui vous embrasse tous très fort et qui pense à vous, chers auditeurs. J'embrasse aussi Fatima, j'embrasserai aussi Nadia, Khalidja, bien sûr, qui n'a pas pu être parmi nous pour chacun a ses raisons. Mais aujourd'hui, je suis à votre service. Nous embrassons aussi Sadé, avec qui nous a préparé une très bonne saison pour les cours de berbère. Il y a aussi le programme que nous a monté notre cher artiste, grand artiste, je dirais même, Nordine Bouzid, qui nous fait l'honneur d'assurer les cours de musique, d'initiation au chant et à la guitare. Il y aura aussi le montage de chorale, entre autres activités que nous allons développer tout au long de cette année, et ce sera bien sûr avec vous.

Et parce qu'il suffit parfois d'une seule émission pour découvrir un pays, une langue, une tradition ou une personnalité qui changera notre regard sur le monde, et ben c'est le but

que nous le traçons, en toute modestie, nous disons que c'est exactement la mission que nous nous sommes donnée, faire découvrir, faire comprendre, aimer, sans jamais opposer les cultures, au contraire, mais en les rapprochant. Et c'est notre objectif à l'association Numidia, l'association stéphanoise par excellence, l'association culturelle berbère, mais ouverte aux autres cultures, ouverte sur le vivre ensemble, sur les valeurs humaines, universelles et sur la convivialité, comme je disais, vraiment le mot central, c'est le vivre ensemble. Et c'est notre credo, ça fait déjà plus de 20 ans que la présidente porte ce flambeau et elle trace toujours le même objectif, toujours le même vecteur, rapprochant les cultures. Sans plus tarder, je crois qu'on a déjà un peu tardé, j'ai trop parlé, nous allons écouter... une très belle chanson, une chanson dont on se lasse jamais. On commence avec Melika Domaran, avec une très belle chanson que je vous laisserai deviner, mais vous la connaissez très certainement.

voilà, on ne peut pas se lasser de cette ère Gorwethetherou. Quel plus grand message pourrait-on transmettre aux générations que celui-là? Et surtout quand on sait quelle est la place et quelle est la diffusion de Therougza chez les Berbères. Donc c'est vraiment un vecteur de toutes les valeurs que peuvent, disons, définir la culture berbère et l'identité berbère. Donc toutes ces valeurs de droiture, de noblesse, de grandeur. De grandeur, et c'est vous l'avez reconnu, c'était Melika Domalan qui fait dans ses 70 ans et qui reste toujours aussi vivante qu'avant, qui en fait beaucoup pour la culture berbère, qui est toujours présente avec tout ce qu'elle fait pour les artistes, pour ses collègues. C'est une femme adorable. On peut pas ne pas l'aimer, Melika Domalan. C'est un amour. Et vous savez quoi, c'est une amie de l'association. Elle nous a fait l'honneur d'être présente parmi nous à plusieurs reprises. Et c'est un grand plaisir de l'avoir à chaque fois. Et voilà, donc je voulais commencer cette émission avec Melika Domalan, que j'adore moi personnellement, et qui me rappelle, il me rappelle depuis les années 80 avec tous ses albums, et ben toute la cette beauté de notre culture. Et donc, on continue notre émission sur Radio Duo 89.5 FM. Le numéro de téléphone, c'est le 04 22 91 98 68. Je vous rappelle encore une fois, c'est le 04 22 91 98 68 pour ceux qui voudraient participer, faire un petit coucou, ceux qui veulent qu'on leur passe une chanson ou dire juste bonjour. Ça nous fera un immense plaisir. Je continue donc avec notre émission comme promis. Aujourd'hui, je voulais vous parler un peu de Saint-Étienne, cette ville qui... Sans en avoir l'air, a beaucoup compté dans l'histoire et a beaucoup imprégné le paysage français. Je vous parlerai un peu de son identité, de sa géographie, comme j'ai dit. Je vous parlerai aussi des grandes dates qui sont bonnes à retenir, mais je dirais qui ont marqué l'histoire de la ville. Je vous parlerai bien sûr de ces mines, de ces collines et bien d'autres choses. Comme j'ai dit, c'est une grande ville et aujourd'hui, elle est à l'honneur sur Radio Duo, votre radio culturelle et interculturelle.

Je vous rappelle aussi que l'association Numidia garde ses portes ouvertes à tout le monde, à tous ceux qui sont intéressés par la culture berbère, tous ceux qui n'y connaissent absolument rien du tout, ceux qui, au contraire, sont des spécialistes qui ont quelque chose à apporter, quelque chose à partager. Pardon. Donc, nous sommes ouverts à tout le monde, pourvu que vous ayez des idées humanistes et universalistes. Nous ne faisons pas de politique, je rappelle. Le reste, on est ouvert à la culture, on est ouvert à l'interculturel et au partage. Vous pouvez bien sûr nous rejoindre chaque dimanche à la permanence qui est chaque dimanche, et normalement il y aura une autre journée, elle est à confirmer, je pense que ce sera le mardi, au siège de l'association, donc au 3 rue Méhoul, 42 100 à Saint-Étienne. Vous pouvez aussi nous contacter sur le 06 62 96 02 62. Je répète, donc le 06 62 96 02 62 ou bien sur le 07 74 36 26 17. 06 7 74 36 26 17. Ça nous fera un grand plaisir. Soyez nombreux. Vous pouvez aussi nous écrire. Visitez notre site web, nos pages sur les réseaux sociaux, Numidia. Numidia, donc, c'est avec un M-I-D-Y-A. La subtilité est dans cet Y. C'est la signature de Madame Sidous. Eh bien, on continue notre émission comme convenu. Il faudra compter sur la culture aujourd'hui.

Ce matin, nous allons parler d'une grande ville, une ville qui s'appelle Saint-Étienne. Eh bien, vous savez, cette ville a marqué l'histoire de par plusieurs points. Elle a toujours été là, elle a toujours été présente. Elle existe depuis l'Antiquité. C'est une des villes qui a connu, bien sûr, plusieurs vagues de conquérants. C'est une ville qui a connu l'industrie, qui a connu les mines. C'est une ville qui a connu de grands noms. C'est une ville qui a une géographie atypique, je dirais même. Elle fait partie du département de la Loire, donc c'est le 42. C'est la région Auvergne-Rhône-Alpes, je dirais, qui compte à peu près 170 000 habitants. La métropole, pour des chiffres, compte plus de 50 communes, 53 exactement, avec une population d'environ 410 000 habitants. Et comme je vous disais, vous savez, c'est une ville qui est perchée, elle est en altitude. Elle est entre à peu près à 500 mètres d'altitude, ça varie entre 417 mètres et 700 mètres pour la ville de Saint-Étienne. Donc elle est tout le temps, on va dire, sur une crête. Je vous dirais que sa superficie est à peu près de 80 km carrés, avec on va dire aller à 60 km de la ville de Lyon et à peu près à 500 km, 520 km de Paris. Les habitants sont connus sous le nom de Stéphanois.

Ce qui est à dire, c'est que dans la région, juste après Lyon, Saint-Étienne est la plus grande ville de la région. Et il faut dire, c'est pour ça qu'il y a une grande rivalité sportive, je dirais, entre l'Olympique de Lyon et l'ASS Saint-Étienne. Et je pense que c'est poussé. Il y a toujours entre le premier et le deuxième, ça a toujours été comme ça. Il y a toujours une concurrence, une guéguerre un peu sympathique entre les deux. Saint-Étienne, sur le plan géographique, est construite en fait sur plusieurs collines. On va dire qu'il y a trois vallées principales, Furan, Londaine et Gier. Aux portes du parc naturel régional du Pilat et qu'il faut visiter. Moi, je vous dis, c'est un paradis sur terre. C'est une ville très verte, très, on va dire, c'est vraiment une ville qui rappelle la nature à plein tube. C'est une ville qui sont beaucoup la forêt, qui sont les balades, qui sont disons l'appel aux sources et surtout la communion avec la nature. C'est plus ça que je cherchais. C'est une ville qui nous rend calme. C'est une ville apaisante. Et très riche. Elle est riche de par sa nature. Moi, je vous dis, de par sa région, de par son emplacement, c'est une ville qui est très portée sur. Je cherche un mot, c'est plus que la ressource, mais en tout cas, elle vous permet de vous recentrer sur vous-même et d'être en communion avec la nature. Et pour cela, moi, je vous dis, par exemple, le Pilat, il faut vraiment au moins une fois dans sa vie, visiter tout ça.

Donc, comme je disais, c'est une ville très portée sur la nature. C'est une ville qui est très sportive aussi. Et les gens ici ont la culture du sport, ont la culture de l'entraînement. On voit tout le temps les gens courir de tout âge. C'est des gens qui sont généralement très en forme, et c'est pour ça qu'ils sont très chaleureux. C'est des gens très ouverts, très accueillants, tout le temps souriants. C'est un peu particulier par rapport aux grandes villes en France. Il faut dire que c'est toujours vous avez l'esprit de la campagne dans une ville. C'est ce qui fait le charme de Saint-Étienne, et c'est pour ça que nous l'adorons.

Donc, pour Saint-Étienne, ce qu'il faut retenir, c'est que certaines dates sont importantes. Vers le XIIe siècle, c'est vraiment la véritable naissance de la ville. En 1296, première exploitation connue du charbon, messieurs, dames. Ça a commencé très, très tôt. En 1764, la Manufacture royale d'armes, qui a vu naître le fameux FAMAS, c'est donc qu'on connaîtra par la suite. En 1816, c'est la création de l'École des mines, messieurs, dames. En 1827, d'abord, c'est la première ligne de chemin de fer d'Europe continentale, croyez-le ou pas. Entre Saint-Étienne et Andrézieux, c'était pour la première fois qu'on voyait le train. Eh bien, ce n'est pas rien. Avant tout le monde, avant les Allemands, avant Paris, avant Lyon, avant Marseille, avant Berlin, donc avant toute la partie continentale a connu pour la première fois une voie ferroviaire. C'était à Saint-Étienne. Elle reliait la ville de Saint-Étienne à Andrézieux. Eh bien, excusez du peu.

Eh ben, en 1832 à 1833, on a ouvert aux voyageurs de Saint-Étienne et de Lyon. On a pu lier les deux villes avec une voie ferroviaire. En 1885, c'est la naissance de Manu France, la fameuse Manu France. Là, en 73. Oui, c'était la fermeture du puits de Courriot. En 1983, la fermeture de la dernière mine de la Loire. Et c'était, je crois, c'était le Pigeot. Oui, c'était le Pigeot. Et le puits du Pigeot, en 2010, la ville est devenue ville créative UNESCO du design, messieurs, dames.

Allez, sans plus tarder, on va enchaîner avec un autre ami, une autre grande figure de la chanson berbère et qui n'arrête pas de monter, qui n'arrête pas d'être aimé de plus en plus par tout le monde. En plus de sa tête sympathique, franchement, il a une tête sympathique, mais ses textes, eh ben, tout le monde les adopte. Oh, il reste dans la tête, on les tourne sans arrêt. Je vous laisse écouter notre très cher et adorable artiste, Ali Amran, avec... Non, je vous dirai pas Ali. Je vous laisse écouter.

Et voilà. Je vous ai laissé écouter cette chanson d'Alain Amara. C'est vrai, ce n'est pas la plus connue des chansons. Mais je voulais la partager avec vous parce que souvent, on voit les artistes seulement sur scène, en tout souriant, faire le show et s'amuser. Et on oublie souvent que leur histoire est difficile. Ils sont souvent dans la solitude, malgré tout le monde qui est derrière eux. Nous avons écouté Thizi Nelregah. C'est une chanson qui parle de ceux qui, malgré tout ce qu'on peut imaginer, se sentent seuls dans leurs pensées. Ceux qui chantent la nuit pour chanter leur blues alors que les autres dorment profondément. Et c'est les moments où ils se sentent le plus en communion avec eux-mêmes. C'est les moments où ils chantent pour eux-mêmes. Et c'est un peu ce qu'exprimait les Amaran dans cette chanson, en tout cas à mon sens. Et pour rappel, Alain Amran, c'est un artiste, c'est la nouvelle scène berbère. Voilà. Kabyle, maintenant, de la chanson Kabyle, c'est quelqu'un natif de la région de Matra. C'est quelqu'un qui a maintenant un sacré parcours, je crois. Il doit être à son quatrième album. Il a eu la reconnaissance de tous ses pairs maintenant. Hein. C'est quelqu'un de très connu et reconnu, notamment par Idir Lairhmo, par Alid Flewen, par Lairhmo aussi, avec d'autres comme Takfar Hines. Comment ils seront passés, j'en passe tous ceux maintenant qui demandent à faire des passages avec lui, des émissions de partager des scènes. Il faut dire aussi que Ali Amran marche dans les pas de Melika Domran, peut-être sans le savoir. C'est quelqu'un qui est très proche des artistes, qui est très solidaire. C'est quelqu'un qui répond toujours présent. Je sais qu'on a eu le bonheur de le recevoir à l'association Numidia plusieurs fois, deux fois déjà. Il a chanté pour nous, il a fait des dons. Et c'est quelqu'un de très, très généreux. Et c'est quelqu'un qui partage la scène avec, entre autres, Yova, des Abranis et d'autres grands de la scène. En tout cas, c'est un personnage très adorable. Si vous le rencontrez, il vous marque. C'est quelqu'un qu'on ne peut pas oublier. Et c'est pour ça que je voulais un peu l'écouter aujourd'hui avec vous et partager ça avec vous.

Alors, on continue avec notre dossier. Nous étions en mine. Je voulais juste dire que le travail dans la mine, pour ceux qui ne voient pas ce que c'est, ben, c'est l'obscurité, c'est le noir. C'est le noir, c'est la descente à plusieurs centaines de mètres, très souvent, et des fois pour des journées entières. Je ne sais pas si vous avez eu l'occasion de lire Germinal. Ça vous donnera une petite idée de ce que c'est. Moi, je sais, pas parce que même mes grands-parents racontaient. Moi, j'ai eu un grand-père qui a travaillé dans les mines en France. Donc, ça l'a vraiment marqué. Et jusqu'à aujourd'hui, on raconte encore ces anecdotes dans la famille, ce qu'il a raconté, la mort, les accidents. Mais aussi le fait de vivre avec le risque permanent jour après jour change la personnalité des gens. On apprend à vivre au jour le jour et à l'instant présent. On ne sait pas demain si on est là et on remercie chaque matin la vie d'être toujours là, d'être présent. Et ça forge le caractère. Mais surtout, ça crée une communauté spéciale, ça crée cette solidarité qu'il y a entre les ouvriers. Comme dirait Aitmenglel Touidir, le CFRBA, c'est-à-dire, dans notre malheur, on devient frère. En fait, en nous souffrant du même gourou, du même bâton sur la tête. Et donc, ça fait des communautés, ça fait du syndicalisme, ça fait de la revendication, ça fait par la suite des droits de travailleurs, des alternances et le droit au sommeil et beaucoup de choses qui nous semblent maintenant évidentes qui ont été arrachées au prix de vie humaine. Allez, on va vers des choses un peu plus gaies, on va dire. On continue avec Saint-Étienne et on va dire que Saint-Étienne, sur le plan industriel, il y a trois grands axes, on va dire. Trois grands axes qui définissent l'industrie de Saint-Étienne. Il y a d'abord le charbon, il y a les armes, il y a les rubans. Un peu moins connu, mais il faut le savoir. Par exemple, vous savez bien que le charbon, on en a parlé, c'était le moteur de la révolution industrielle avec la découverte du moteur à vapeur, et donc qui avait besoin à vapeur, mais surtout en input, il y avait le charbon. Donc, c'était la source d'énergie de l'époque, et avec la révolution industrielle, c'était du charbon, on veut-tu, on voilà à toutes les sauces. Donc, c'est vraiment là où Saint-Étienne a vraiment pris sa place dans le milieu de l'industrie. Il y a aussi les armes avec la fameuse manufacture d'armement de Stéphanoise, le FAMAS, qui a monté entre autres fusils d'assaut et fusils de chasse, des équipements de guerre de plusieurs sortes, des blindés, des chars et j'en passe. Il y a aussi le ruban avec, faut le savoir que Saint-Étienne, c'est la capitale française du ruban, et elle exporte dans toute l'Europe le ruban français. C'est quelque chose qu'il faut vraiment connaître.

Bien sûr, je ne peux pas vous parler de Saint-Étienne, de l'industrie de Saint-Étienne et de l'économie de Saint-Étienne sans parler de Manu France. Manu France, pour les plus jeunes d'entre nous, ceux qui sont nés avant la génération, on va dire millénium, et pour les X, Z, les baby boomers et tous les autres, ça va. Mais pour les plus jeunes, des moins de 30 ans, eh ben, sachez qu'avant Amazon, avant les ventes par correspondance, la vente par Internet, avant Temu et toutes les autres plateformes que nous connaissons maintenant, eh ben, il y avait Manu France. Manu France, le catalogue de vente par correspondance. C'était, messieurs et mesdames, c'était à Saint-Étienne, c'était la plus grande revue de vente de produits manufacturés par correspondance. Elle existe depuis 1887. Pour dire, c'est pas rien. D'abord, c'était connu pour fusil de chasse à la base. Hein. Elle fabriquait le fameux Robuste, le Falcor, je crois, et plein d'autres. Hein. Il y avait aussi les vélos. Les vélos, pour ceux qui s'en souviennent, les fameux hirondelles. Il y avait aussi les machines à coudre et tout ça, donc on peut parler de beaucoup de choses. Mais surtout, le catalogue, donc il y avait des millions de catalogues qui étaient diffusés avec des milliers de salariés aussi. C'était avant Internet, avant Amazon, comme je vous ai dit, avant les autres plateformes. Je dois au moins citer deux autres, donc Temu et TikTok Shop et j'en passe. Et donc, les Français achetaient déjà par correspondance grâce au célèbre catalogue Manu France. Eh bien, oui.

Saint-Étienne, c'est aussi le design. Le design, messieurs, dames, ben, le saviez-vous, la seule ville française, ville créative UNESCO design, et ça, c'est depuis 2010. Ça fait déjà, on travaille sur les 20 ans, donc c'est pas rien, on est à déjà 16 ans. Il y a la Biennale internationale du design qui a commencé depuis 98, 1998. Et la Cité du design est ouverte depuis 2005. Il faut savoir que le design, ce n'est pas uniquement dessiner une belle chaise ou un beau téléviseur. C'est aussi apporter des améliorations sur l'ergonomie, sur l'utilité de la chose. C'est l'amélioration des objets, par exemple les services, les hôpitaux. On fait du design de services, on fait les designs de transport, les bâtiments. Et donc, c'est du quotidien, toutes les choses de la ville. En fait, le domaine du design, il est très, très vaste. C'est une spécialité universitaire, ce n'est pas rien. Et ça, pour le savoir, Saint-Étienne s'est reconstruite après la fin de l'ère du charbon, grâce à, notamment à la reconversion dans le domaine.

Eh bien là, pour l'instant, je vous propose d'écouter un autre artiste, paix à son âme, que Dieu l'accueille dans son vaste paradis, même si je sais pas ce qu'ils ont pensé, notre ami Jamal Allam avec Maladural.

Et voilà, c'était jusqu'à la dernière note de notre cher Jamal Allam avec Mère Durel. Et ce que j'adore dans cette chanson, surtout à la fin, quand il commence à blueser à la fin en double sur lui, sur sa propre voix, je vous assure que c'est. On dirait que ça nous laisse sur notre faim. Jamal Allam, Allah yarhamou, c'était vraiment quelqu'un de très discret. Je sais que d'après ce que Nordine Bouzid m'avait raconté, c'est quelqu'un qui écrivait en français, au fait, et qui essayait de. Donc, il imaginait en berbère. Mais il écrivait en français, puis il faisait des traductions. C'était quelqu'un donc, qui était très porté sur plusieurs façons de qui attaquait la réalité sous plusieurs axes, plusieurs angles culturels. Et ça fait de lui un homme avec des textes un peu spéciaux, un peu qui était poétique, qui était porté sur la tradition, mais qui était aussi ouvert sur la modernité. C'est quelqu'un qui a beaucoup influencé et marqué, on va dire, le paysage de la chanson kabyle. C'est quelqu'un que nous regrettons, franchement. En tout cas, c'est quelqu'un qu'on continue à aimer des années après sa mort. Allez, on continue avec notre chère ville Saint-Étienne. C'est pour vous dire que sur le plan économique, il y a beaucoup de choses à dire. Saint-Étienne, c'est plus de 30 000 entreprises sur le territoire métropolitain. Donc, pour ne pas parler d'autre chose, 31 500, messieurs. Environ 24 000 emplois dans la métallurgie et la mécanique. Et avec trois axes aussi dans l'axe économique, donc le design, le medtech, donc tout ce qui concerne la santé, la technologie médicale et les industries futuristes. Et ils sont tous là, donc de Safran, de Dassault, de tout le monde travaille ici. Donc, dans les industries futuristes, on essaie de nouveaux procédés et pour voir ce que ça peut donner, quelles sont les tendances. Je sais que Saint-Étienne, maintenant, a la chance d'accueillir quelques-unes des meilleures start-up dans le domaine de l'intelligence artificielle. Donc tout ça pour dire que ça bouge.

Je peux aussi parler du domaine de l'enseignement. Saint-Étienne aussi, c'est beaucoup d'universités, beaucoup de, disons, de pôles universitaires, on va dire comme ça. On peut parler de celui de Jean Monnet, de l'école des Mines, la fameuse l'école supérieure des arts et design, l'IUT pour tout ce qui est électronique et nouvelles technologies, l'ENIS, et on, j'en passe. C'est-à-dire que Saint-Étienne est aujourd'hui une vraie ville universitaire avec une grande communauté studentine, et elle, c'est une ville qui s'oriente vers vraiment le domaine de l'enseignement supérieur, vers la recherche, vers les choses à forte valeur ajoutée. Et donc, ce n'est que pour dire que ça porte tous les autres secteurs, que ce soit le secteur industriel, que ce soit le secteur culturel aussi, hein, avec, avec entre autres, la Biennale. La Biennale du design, on en a parlé tout à l'heure, avec 72 000 visiteurs en 2025. Mais vous imaginez 72 000 juste pour 2025. On attend celle de 2027. Le musée d'art moderne, bien sûr, avec plus de 20 000 œuvres. La deuxième collection publique de France après le centre Pompidou. Les festivals aussi, il doit y en avoir 40 festivals par an. Il y a aussi l'Opéra de Saint-Étienne, il y a le Centre Dramatique National, tout ça. Donc, et j'en passe à, si je devais parler de tout ce que vous pouvez porter comme domaine culturel, l'association, l'association, plutôt le domaine culturel de Saint-Étienne, ben j'en passerai pas. Mais surtout, moi je voulais vous dire, la chose la plus importante, c'est que Saint-Étienne accueille la fameuse association Lumidia, qui est à votre service. Donc ce n'est pas rien, c'est même une des choses les plus importantes, je dirais. Allez, je vous laisse écouter un peu de musique. Je vous passe un autre ami à nous, le fameux Reb Hasma, avec Inès.

0: Eh bien, messieurs, dames, pour information, je vous ai fait patienter parce que j'étais en même temps au téléphone avec notre chère Malika Sidous, notre chère présidente, qui nous a appelés. Et elle voulait nous parler un peu de ce que nous avons fait la semaine passée. Vous savez bien, on devait faire l'ouverture la semaine passée, on ne l'a pas faite parce que tout simplement, on était sur le forum des associations, on était en pleine exposition, c'était la WEBA. Et donc là, nous avons l'occasion de parler à Malika Sidous, qui va nous parler de ce que nous avions fait à l'époque. Hein. Et ça va la semaine passée, pas l'époque. Et donc, ce sera avec un grand plaisir. Je vous la passe, elle sera en ligne. Allô?
1: Allô, Sofiane, صباح
0: Bonjour Amélica.
1: الخير.
0: Comment
1: Bonjour,
0: vas-tu? Ça
1: bonjour à
0: va?
1: toutes et à tous.
0: Je sais que tu étais
1: Oui,
0: un peu
1: je suis
0: fatigué,
1: à terme, je suis un peu
0: désolé de
1: fatigué.
0: t'embêter.
1: Tu m'embêtes pas, j'aurais aimé être avec toi, mais c'est vrai que là, je crois que la canicule, elle a eu raison de moi, là, cette fois-ci.
0: Non, non, pas ce point. Je te souhaite un prompt rétablissement, mais c'est vrai que ça a tapé. Ça a tapé, c'est à plusieurs vagues successives. Cet été, on y a eu droit.
1: Ouais, ça va aller mieux de toute façon. Je me soigne, il n'y a pas de souci. Bon, un peu fatigué, simplement. C'est pour ça que je suis pas venu avec toi.
0: Oui, je sais.
1: Et tu m'excuseras, j'espère que les auditrices et auditeurs m'excuseront.
0: Non,
1: Dire simplement, tu vois, un petit mot sur l'association, sur le week-end associatif, sur le WIVA, qui s'est très, très bien passé. Mais ça a été fatigant pour moi, là, le week-end, parce que justement, il a fait une chaleur atroce. Et je crois que c'est ce que je suis en train de payer, là, pour le moment. Mais au niveau de l'association, au niveau des visites, au niveau du tout, ça a été vraiment très positif. D'ailleurs, tu es venu et tu as vu. Beaucoup de personnes se sont informées, se sont inscrites, ont été contents de nous voir là, d'occuper la plage. Voilà, j'en suis très contente en tout cas.
0: Allez, tombe.
1: L'association donc repart, fait sa rentrée avec des activités, des nouvelles activités. Aujourd'hui, pour les personnes qui ont le temps, c'est sûr que les horaires peut-être n'arrangeront pas tout le monde, on refera ça peut-être plus tard. Mais là, c'était un petit peu une journée porte ouverte aujourd'hui, de midi à 15h et peut-être plus, si Nordine reste un peu plus qu'à 17h peut-être. En tout cas, sur de midi de 12h à 15h, il y aura Saadé, le prof de berbère, qui a eu quand même une vingtaine d'inscriptions le jour du WIVA.
0: Parfait.
1: Donc, très content. Donc, qui fera peut-être son premier cours en même temps. Il sera accompagné de Nordine, qui va démarrer une activité musicale avec des cours de guitare, solfège et création d'une chorale à la suite de ça. Ce sont deux activités qui se complètent.
0: Magnifique.
1: Et les gens apprendront aussi à parler en kabyle et en musique, en chantant. C'est peut-être même un peu plus facile.
0: Ouais.
1: Nous aurons aussi une dame qui nous a proposé de donner des conseils juridiques, à savoir, c'est simplement des conseils pour les personnes qui ont des litiges ou des problèmes ou pour faire un courrier.

0: donc avec leur employeur, voilà. Donc c'est une aide
1: Voilà, donc c'est du
0: qu'elle va
1: conseil,
0: apporter
1: le conseil sur le plan juridique professionnel, voilà.
0: sur le plan
1: Voilà.
0: professionnel, oui, bien sûr. Parce que elle fait partie d'un syndicat, elle faisait partie d'un syndicat, elle est à la retraite et elle a voulu mettre à notre disposition donc
1: Son
0: ce qu'elle fait
1: savoir.
0: pour un service, tout simplement.
1: Voilà. Et il faut
0: Donc
1: rappeler que
0: ce jour-là, je
1: c'est pas les
0: pense
1: services
0: qu'elle
1: d'un
0: sera là
1: avocat.
0: aussi aujourd'hui. Logiquement, elle devrait être là. En tout cas, elle commencera, elle, mercredi prochain. Si tout va bien, si je vais mieux, je serai avec elle, je l'accompagnerai au moins au début. Et puis, je lui tiendrai surtout compagnie. Ce n'est pas moi qui ferai son travail, parce que je ne suis pas capable de faire ça. Voilà, sinon, on travaille en amont pour les autres activités. Bien sûr, le jour de l'an berbère, on voudrait faire quelque chose de nouveau. Nous développons aussi cette année, je suis en train de préparer donc des rencontres littéraires avec des personnalités très connues. Journaliste, chercheur CNRS, et puis
1: Des écrivains,
0: comédienne,
1: peut-être.
0: enfin des gens qui. Des écrivains de renom. Voilà.
1: Et
0: Et
1: ça se
0: les
1: passera
0: courriers
1: où,
0: sont
1: tout ça?
0: partis pour les invitations, on attend les réponses.
1: Et ça se passera où
0: Eh bien, on fait ça en partenariat avec la Fête du Livre. Aussi, nous allons travailler avec la galerie, oh, comment elle s'appelle déjà? Rêve d'Afrique. Voilà.
1: Ah oui, très bien.
0: Voilà, ces
1: Donc ça
0: deux,
1: sera vraiment
0: donc, pour les
1: convivial.
0: débats, mais toujours en partenariat avec, pour la vente des livres avec la librairie de Paris, avec Alexandra Charroy, avec qui on s'entend bien, on travaille depuis longtemps ensemble. Il y a une très grande personnalité qu'on pourrait peut-être recevoir à la mairie. Là, on ferait le débat à la mairie. Ça, c'est tous des points d'interrogation hein, pour le moment. C'est que des
1: Oui,
0: idées.
1: c'est des projets de
0: Donc,
1: projets.
0: des projets, oui, que j'espère arriver à mettre au point.
1: Eh ben, ça sera au bonheur de tout le monde, de la culture en général et de la
0: C'est
1: culture
0: la culture dans tous les domaines. On va
1: interculturelle.
0: essayer aussi de faire des sorties parce qu'il y a des demandes
1: Je sais
0: des petites.
1: que l'Amérique, je sais que bon, moi je prends un peu la mèche. Je sais que j'ai entendu parler de projets comme l'accompagnement des personnes âgées, j'ai du
0: Oui, ça
1: vernissage, des
0: c'est
1: plein
0: sur
1: de projets.
0: l'année. Ça c'est sur l'année. C'est on va dire une activité. Ça sera une activité. Donc avec Louisa Areb, on en a parlé, donc qui est adjointe à la mairie, qui aimerait bien que bah, nous, on est prêts. Nous, on est prêts, simplement, la mairie, bon, j'attends le feu vert, simplement qu'elle nous mette en contact avec les principales directions des EHPAD, des maisons de retraite,
1: Magnifique.
0: et donc faire des interventions
1: Oui, j'en ai
0: dans les maisons
1: entendu.
0: de retraite avec des soirées. L'Armélie est avec nous, donc le collectif stéphanois d'ailleurs aussi nous accompagne, on fait ensemble les mêmes choses. Donc voilà,
1: Je
0: c'est
1: sais
0: plein de belles
1: que on
0: choses.
1: avait même
0: Il faut le
1: parlé
0: temps que ça se mette en place, tout simplement,
1: d'une
0: parce que tout le
1: radio.
0: monde est bien débordé de partout, mais ça se fera.
1: Je sais qu'on
0: Nous,
1: avait
0: on est prêts.
1: parlé même de faire une émission radio directement à partir des EHPAD, de donner la parole aux personnes directement sur place.
0: On peut faire plein de choses avec les EHPAD. C'est vraiment très intéressant. Moi, je l'avais fait 2 ans auparavant. Et vraiment, avec les personnes âgées, mais il y a plein de choses. On peut faire des émissions radio. Là-bas, on l'a déjà fait. On peut faire de la cuisine. On peut faire plein de choses avec les EHPAD. On a même, moi, je leur avais fait faire un arbre généalogique avec les personnes qui sont, je ne sais pas comment ça s'appelle, dans les unités, là, quoi. Avant, on appelait ça les cantons. Mais vraiment, c'est enrichissant. On apprend même de ces personnes-là, on apprend beaucoup de choses.
1: Exact.
0: On apprend toujours les uns des autres.
1: Ah oui. Maître,
0: tout le temps.
1: Je sais que tu avais parlé de mettre en contact les élèves avec directement les personnes âgées pour aussi faire des sorties culturelles pour les
0: Eh bien, le
1: enfants.
0: souhait de la mairie, oui, justement, c'est que justement on les invite à toutes nos activités ou nos événements. Voilà. Que les personnes qui sont qui peuvent sortir, qui sont dans je crois dans les maisons de retraite, je sais pas comment on appelle ça, tu sais, qui ont comme un logement et puis qui en semi, c'est entre les pads
1: Oui, avec des prises en
0: et des
1: charge à
0: logements
1: domicile.
0: normaux.
1: Ouais.
0: Et avec ces personnes-là, on puisse les inviter aussi. Donc, elles auront leur place chez nous, en tout cas. Elles auront leur place à tous les événements.
1: Eh bien, tout ça pour dire que tout ça, c'est nos projets, c'est les projets de
0: Oui, il y a beaucoup de
1: l'association
0: travail et donc il y a intérêt à
1: Numidia.
0: vite être sur pied, hein.
1: Ouais. On a intérêt que tu sois sur pied vite, Naelika, parce que sans toi, ça va être compliqué.
0: Ouais.
1: Mais on compte sur toi, on te souhaite un prompt
0: Oh, mais j'ai
1: rétablissement.
0: une équipe solide autour
1: Ouais,
0: de
1: mais
0: moi et
1: quand
0: je
1: même,
0: tiens à le
1: on
0: dire.
1: te dit merci d'être là, merci
0: Je
1: d'être
0: tiens à le
1: toujours
0: dire
1: à
0: et à
1: nos
0: vous
1: côtés.
0: remercier tous parce que vous êtes vraiment à la hauteur. Là, maintenant, je peux vraiment me reposer sur mes lauriers en toute confiance. J'ai confiance en vous.
1: Eh bien.
0: Même si je ne suis pas là, ça tournera. Donc, le relais passe tout doucement. Le relais est entre vos mains maintenant.
1: Eh ben, moi, je dis,
0: Et voilà,
1: continue
0: je
1: à
0: devrais
1: former.
0: remercier. On a besoin encore de personnes comme vous. On n'est pas assez nombreux parce qu'il y a plein de projets. Et puis, on aimerait bien, oui, au niveau de la radio, des personnes, s'il y a des personnes qui aiment faire la radio, peut-être te tenir compagnie, t'épauler ou apprendre aussi à
1: Bien sûr,
0: animer,
1: des gens qui voudraient se former.
0: eh ben oui, les former déjà au départ, et puis bien s'il y a plusieurs équipes, deux, même trois, ce serait bien.
1: Magnifique.
0: Ça déchargerait, c'est moins lourd pour chacun déjà. Et c'est plus intéressant parce que chacun a sa manière de faire aussi. Donc voilà, je lance un appel pour les personnes qui veulent nous rejoindre à la radio comme animateur ou comme technicien.
1: Eh bien voilà, l'appel est
0: Voilà.
1: lancé. Donc
0: Et si vous avez le temps,
1: je rappelle
0: allez au
1: si tu permets.
0: local, 3 rue Meul.
1: Voilà, j'allais faire, j'allais
0: Voilà, à
1: dire.
0: partir de midi, vous trouverez plein de monde là-bas.
1: Allez, donc à partir de midi au 3 rue Meul,
0: Jusqu'à 15 heures, ils ont le temps. Ils mangent et ils vont vite. Boire
1: 42 100.
0: un café là-bas, ils iront boire le café.
1: Voilà, Saint-Étienne, ben, ça sera convivial. Vous allez voir l'équipe. On vous recevra avec un grand plaisir. Vous allez déjà voir les premiers ateliers. Et ça sera avec un grand plaisir. Namelika, je te remercie pour quand même ton effort. Hein. Je sais que tu es vraiment fatigué. Et je te souhaite un prompt rétablissement. On pense tous à toi. On te décourage. Repose-toi. Et on se verra en cours de semaine.
0: Oui, bien sûr.
1: Allez, gros bisous. Je t'embrasse très fort, Namelika. Allez, au revoir.
0: Moi aussi, je t'embrasse et puis un gros bisou à toutes les auditrices et auditeurs qui nous écoutent, hein. Puis je leur dis à bientôt à la prochaine fois.
1: Merci beaucoup. Allez,
0: Au
1: au
0: revoir.
1: revoir. Au revoir. Eh ben voilà, on a eu quand même l'Amélica. Ça m'a vraiment fait plaisir de l'entendre. Je sais qu'elle était fatiguée. Ça me rassure un peu de voir que ça va quand même. Elle était fatiguée comme toutes les personnes, quand même, on va dire nos seniors qui ont souffert partout en France de ces vagues de chaleur successives. Mais franchement, tout le monde en a souffert, et certains un peu plus que d'autres. Eh bien, surtout que Namelika s'est pas reposée, elle a été en prospection, elle a été dans le sud-ouest, là où il y avait les forêts, les feux de forêt, elle a été à Paris, elle a fait quand même, elle est très, on va dire, très humble. C'est pas le genre de personne à parler d'elle-même. Moi, je sais ce qu'elle a fait tout le mois d'août. Elle s'était pas reposée avec tout ce qui s'est passé. C'était pas évident. Ça l'a un peu impacté, mais on lui souhaite un prompt rétablissement et qu'elle nous revienne très vite. Et donc là, vu qu'on a un peu parlé, moi j'aime pas, j'adore parler, mais j'aime aussi la musique. Je vous propose d'écouter quelqu'un qui va vous faire sourire dès les premières notes. Un personnage plus qu'attachant avec une touche musicale bien particulière. Allez, c'est à vous.

Et voilà. Oh là là, ça met du baume au cœur. Ça donne vraiment de l'énergie. Écoutez, Clidy, c'est un plaisir. C'est un plaisir. On ne peut pas l'écouter sans sourire. En fait, moi, j'étais tout seul au studio avec quelques personnes qui sont présentes là. Et je vous assure que c'était la fête. Hein. On dansait, on rigolait. En tout cas, merci à Clédy, merci d'exister, merci d'être là. Et ben, c'est un plaisir de l'écouter comme à chaque fois. On continue sur notre dossier du jour. Et là, on arrive à une partie qui est plus qu'exquise. Moi, je vais vous parler du sport à Saint-Étienne. Saint-Étienne, c'est une ville où le football est bien plus qu'un sport. Moi, je vous dirais, certains diraient une religion, mais moi, je vous dirais une philosophie. Lorsque l'on parle de Saint-Étienne, il y a un nom qui revient immédiatement dans toutes les conversations. Eh bien, vous savez, vous avez deviné, c'est surtout l'Association sportive de Saint-Étienne, plus connue sous le nom de l'ASSE. L'ASS pour les intimes, même les personnes qui ne suivent pas le football connaissent le célèbre maillot vert. Pourquoi ce club est-il devenu une véritable légende? Eh bien, pour comprendre tout ça, il faut remonter au début je veux dire, du XXe siècle. Le club est créé en 1919, c'est très facile à retenir, 1919, 1919, par les employés du groupe Casino, le fameux groupe d'hypermarché stéphanois. À cette époque, la chaîne de magasins autorisait ses salariés à pratiquer une activité sportive à condition, je dis bien à condition, qu'ils portent les couleurs de l'entreprise. Et c'est là le fait marquant, c'est qu'à l'époque, la couleur de Casino, c'était la couleur verte. C'est pour ça que le maillot des Stéphanois est devenu le maillot vert. C'est ainsi que naît la couleur mythique, on va dire, la couleur des verts. Au départ, personne n'imaginait que ce petit club d'entreprise deviendrait l'un des plus grands clubs de l'histoire du foot français. À partir des années 50, l'ASS commence à écrire sa légende. Mais c'est surtout dans les années 60 et 70 que le club entre dans une autre dimension. Sous la direction de l'entraîneur Albert Barthe, puis Robert Herpin, bien sûr, dans une génération exceptionnelle de joueurs qui fait rêver toute la France. Parmi eux, on retrouve des noms devenus célèbres. On peut parler d'Herbin Robert, surnommé le Sphinx. D'abord joueur puis entraîneur emblématique, Jean-Michel Larqué, bien sûr, maître à jouer du milieu de terrain. Il y avait Dominique Rocheteau, l'ange vert qu'on l'appelait, connu pour son élégance et sa vitesse. Croyez-moi, c'était la flèche. Osvaldo Biazza, bien sûr, notre ami qui nous rend toujours visite à l'association, à nos hôtels, un défenseur argentin. Oh, charisme, oh, quel charisme exceptionnel. Et on peut continuer comme ça. Je peux pas parler d'Osvaldo sans parler de Jean Vion, Gérard. Ils vont de pair, on les voit tout le temps ensemble. L'un des milieux latéraux de son époque les plus emblématiques. Pendant plusieurs années, Saint-Étienne domine le football français. Le club remporte 10 titres de championnat de France, un record longtemps inégalé. Il gagne également 6 Coupes de France. Une véritable, on va dire, dynastie sportive. Mais s'il y a une année que tous les Stéphanois gardent en mémoire, c'est 1976. Cette année-là, l'ASS réalise un parcours exceptionnel, une Coupe d'Europe des clubs champions. L'ancêtre actuel, vous savez, de la Ligue des champions actuelle, les Verts
élimine successivement plusieurs grands clubs européens. Toute la France se passionne pour cette aventure. Et je vous assure que les cafés, les écoles, les entreprises, les familles, tout le monde en parle. Le 12 mai 1976, la finale se joue à Glasgow, en Écosse, face au grand Bayern de Munich, Bayern München. Et ben, emmené notamment par Franz Beckenbauer. Le match est extrêmement serré. Les Stéphanois touchent à deux reprises le fameux poteau carré. Si ça vous dit quelque chose du stade Hampden Park. Et pourquoi ces poteaux deviendront presque une légende nationale. Beaucoup de supporters diront pendant des années avec des poteaux ronds, le ballon serait rentré au moins une fois sur les deux. Finalement, le Bayern s'impose 1-0. Les Verts perdent la finale. Mais paradoxalement, ils deviennent encore plus populaires parce qu'ils ont fait rêver tout un pays. C'était bien avant Marseille. Je vous rappelle, ça, c'était en 76. Et je vous assure, c'est à cause de ce match et des tirs qui ont tapé sur les coins des poteaux que les cages maintenant sont faites avec des poteaux ronds pour éviter que les ballons ne prennent des trajectoires anormales. Donc pour vous dire que ça a marqué le football français, c'est vrai, mais le football international, la FIFA en général. À le retour de France, un événement totalement inédit se produit. Plus de 100 000 personnes accueillent les joueurs sur les Champs-Élysées à Paris. Ils sont venus comme s'ils avaient gagné la Ligue des Champions. Ils n'ont pourtant pas gagné, mais c'était devenu des légendes. Mais ils ont gagné le cœur des Français. Rarement une équipe battue aura reçu un tel hommage. Parce que c'était un parcours de lion, un vrai parcours de combattant. À dire que c'est une équipe qui est partie d'une usine, une petite équipe d'entreprise, de salariés, et ben, comme quoi les destins prennent des trajectoires complètement inattendues. Encore aujourd'hui, lorsque l'on évoque 1976, les supporters parlent avec émotion de cette épopée. C'est une partie du patrimoine sportif stéphanois. Aujourd'hui, le stade mythique Geoffroy Guichard, du nom du fondateur des magasins Casino, pour information, inauguré en 1931, accueille près de un peu plus de 40 000 supporters, on va dire 42 selon les statistiques, mais généralement c'est 40 000, 41 000 au tout plus, mais les amoureux du foot lui donnent un autre nom, ils l'appellent le Chaudron. Et pourquoi ? Parce que l'ambiance y est tout simplement extraordinaire. Je vous assure, ce n'est pas ce que vous voyez dans d'autres stades. Déjà que la vue est plongeante, déjà qu'on a l'impression d'être à l'intérieur du terrain. Et l'ambiance, je vous ai dit, le foot à Saint-Étienne, c'est une, je ne vais pas dire une philosophie, ça devient une religion. Une religion, les tribunes vibrent, les supporters créent une atmosphère impressionnante. Même les plus grands clubs européens reconnaissent que Geoffroy Guichard est l'un des stades les plus chaleureux de la France. En tout cas, aujourd'hui encore, malgré tout, malgré les hauts et les bas sportifs, c'est vrai que maintenant Saint-Étienne, ça fait plusieurs années qu'elle a du mal à, on va dire, à se décoller de cette Ligue 2. Elle arrive tout le temps en phase finale et les derniers jours du championnat, elle flanche. On ne comprend pas pourquoi, c'est la malédiction. On a dû faire quelque chose de mauvais, on est en train de payer. Mais bon, on ne peut pas aimer le foot. Le club fait partie de l'identité de la ville. Ce n'est pas une histoire de football. Mais il est impossible de vivre ici sans football. Entendre parler des Verts, c'est du quotidien. Ils représentent une certaine idée de la solidarité, du courage, du dépassement de soi. Les Verts,
qui ressemble finalement beaucoup à celle des Stéphanois eux-mêmes. Vous voyez, les valeurs que nous portons sont les mêmes. Une véritable, on va dire, une véritable religion, comme je vous ai expliqué, mais surtout, ça véhicule vraiment les valeurs stéphanoises, celles dont je parlais tout à l'heure, ces valeurs de joie de vivre, de gaieté, de légèreté, d'accueil. Tout le monde vient à Saint-Étienne, tous les clubs viennent à Saint-Étienne, il n'y a jamais de problème. On accueille tout le monde très bien, tous les autres clubs, ça se passe très bien. Et on sort, franchement, on sort du stade très content. Et ça, franchement, ce n'est pas quelque chose qu'on peut voir ailleurs. Dommage. Maintenant, c'est devenu. Il y a trop d'argent, on va dire, dans le foot, mais même les supporters, ce ne sont plus les mêmes qu'avant. Ce n'est pas des sportifs, je dois le dire, avec les pneus brûlés, les casses, les voitures brûlées. Ce n'est plus les valeurs du foot. Heureusement, ici à Saint-Étienne, nous ne sommes pas dans cette configuration. On est toujours dans la joie, dans l'accueil, dans le partage et dans le vivre ensemble.

On continue encore avec notre très chère ville Saint-Étienne. Après le sport, on va parler un peu des grands noms. C'est vrai qu'une ville, ce sont des rues, des bâtiments, des places, des monuments. Mais ce sont surtout des femmes et des hommes qui l'ont fait grandir. Et à cet effet, de ce côté, la ville de Saint-Étienne peut être fière. La ville a vu naître ou grandir des personnalités qui ont marqué la musique, la gastronomie, le sport, les arts ou encore l'économie, tout simplement. On peut commencer par un homme que beaucoup d'entre nous connaissent, bien sûr, Bernard Lavilliers, né à Saint-Étienne en 1946. Il grandit dans une famille ouvrière. Son père travaille à l'époque à la manufacture d'armes de Saint-Étienne, la célèbre Manu, tandis que sa mère est institutrice. Très jeune, il découvre la musique, mais aussi la boxe, le monde ouvrier, qui marqueront profondément ces textes. Quand on écoute Lavilliers, on entend souvent parler des travailleurs, des voyages, des sports, des rencontres, des luttes sociales, mais derrière tout cela, il y a toujours un peu de Saint-Étienne. Il dira lui-même que cette ville représente son enfance, son adolescence et ses premières expériences d'ouvrier. Autre personnalité incontournable, Jules Massenet, bien sûr. Peut-être que son nom vous est moins familier, mais à Saint-Étienne, il est connu, vu qu'il y a des places qui portent son nom, des rues. Et pourtant, il est considéré comme l'un des plus grands compositeurs français, né à Saint-Étienne en 1842. Il compose plus de 30 opéras. Ses œuvres, comme Manon, Thaïs ou d'autres sont encore joués aujourd'hui dans les plus grandes salles d'opéra du monde. Imaginez un enfant né à Saint-Étienne il y a près de deux siècles qui deviendra l'un des musiciens français les plus célèbres de son époque. Vous voyez, Saint-Étienne, c'est pas rien, hein?

Impossible aussi de ne pas parler ou d'évoquer Geoffroy Guichard. Mais oui, beaucoup connaissent son nom grâce au stade, mais est-ce que vous savez qui il était vraiment? Je vous en ai un peu parlé tout à l'heure, en fait, mais Geoffroy Guichard est le fondateur des magasins Casino, les fameux magasins qui sont devenus avec une portée nationale par la suite. Qu'il a créé à la fin du 19e siècle. C'était un visionnaire. Il développe une entreprise qui deviendra un des plus grands groupes, je dirais, hein, français de distribution. Il soutient aussi le développement du sport à Saint-Étienne, notamment la construction du stade qui porte aujourd'hui son nom. Sans Geoffroy Guichard, il n'aurait peut-être jamais eu les Verts tels que nous les connaissons, du moins. On a parlé un peu de la légende tout à l'heure, des Verts, et la création de cette équipe qui a commencé au niveau vraiment de l'enseigne, une équipe de travailleurs, de salariés, qui est devenue un des plus grands clubs français de tous les temps. Et puis, les gourmands connaissent aussi forcément le grand gagnard, Pierre, originaire de la région stéphanoise. Il œuvre pour la gastronomie française dès le début, grâce à son premier grand restaurant à Saint-Étienne au début des années 80. Son talent est rapidement récompensé par 3 étoiles au guide Michelin, messieurs, dames. Aujourd'hui, Pierre Gagnaire possède des restaurants dans plusieurs grandes villes du monde et reste considéré comme l'un des plus grands chefs français contemporains. Malgré sa carrière internationale, il n'a jamais oublié Saint-Étienne, ça il faut le savoir. Il revendique encore aujourd'hui son attachement à la ville et à l'ASS. On pourrait encore citer Jean Guiton, philosophe et académicien. On peut parler de Claude Fauriel, historien et linguiste. On peut parler de Jean-Michel Othoniel, artiste contemporain reconnu dans le monde entier. On peut parler d'Orlan, figure majeure de l'art contemporain, ou encore de plusieurs grands sportifs issus de la ville. Mais vous voyez, Saint-Étienne n'a pas seulement produit du charbon ou de l'acier, elle a aussi produit des idées, des artistes, des créateurs, des inventeurs, et cela fait partie de son identité.

On peut continuer comme ça. Moi, je voudrais, vu que c'est bientôt l'heure de manger, finir sur un point très important qui fait partie de l'identité, voilà, fondatrice de, comme dirait certains, de l'essence de sa définition, pour ne pas plagier Descartes. C'est la gastronomie française, la gastronomie stéphanoise, surtout pas française, mais stéphanoise. Quand on voyage, on découvre un pays, mais surtout, on découvre sa cuisine. Ce que j'adore faire, moi. Et Saint-Étienne possède une gastronomie simple, généreuse, à l'image de ses habitants. Ici, la cuisine est une cuisine de terroir, une cuisine familiale, une cuisine qui réchauffe. C'est une cuisine d'ouvriers, surtout de gens qui travaillaient dur. Donc, c'est une cuisine assez atypique de la région, hein, assez typique de la région, pardon. Et je peux vous parler, par exemple, de la râpée. C'est certainement l'une des spécialités les plus connues du forêt, comme ce qu'on appelle aussi la forésienne, si vous voulez. Des pommes de terre râpées, un peu d'œuf, un peu de farine, quelques herbes selon les recettes, et voilà, vous en faites des galettes, vous remplacez le pain, vous faites même des burgers stéphanois. Le burger stéphanois qui n'a pas de pain, mais qui a des râpés forésiens. On peut aussi parler du matefin. Son nom peut faire sourire, mais il raconte une histoire. À l'origine, il s'agissait d'un plat nourrisson préparé avec très peu d'ingrédients. Il sort une sorte de grande crêpe, salée ou sucrée d'ailleurs, hein. Selon les familles, c'est un plat populaire, accessible, qui permettait de nourrir toute la famille. C'est pour ça qu'il a pris ce nom un peu bizarre, Matefin. Le sarrasin aussi, sarrasin, un fromage frais traditionnel, très apprécié avec des pommes de terre chaudes, des herbes, un peu d'ail, un filet d'huile, bien sûr d'huile d'olive. Les Stéphanois savent de quoi je parle. Impossible aussi d'oublier la foume de Montbrison, ce fromage à pâte persillée. Aujourd'hui, c'est une appellation, c'est l'AOP, AOP, pardon. Son goût est plus doux que celui de nombreux autres bleus. C'est un fromage censé être fort, mais il est doux. Il représente une véritable fierté du forêt. Et pour terminer, les gourmands connaissent les buns. Ces petits beignets traditionnellement dégustés autour de Mardi Gras, vous voyez. Chaque famille possède sa propre recette, moelleux ou croustillant, ça dépend, mais toujours délicieuse. C'est un peu spécial, mais c'est des beignets stéphanois pour vous parler que de ça. Allez, je vous laisse écouter maintenant une grande diva, une autre diva parmi celles que nous comptons dans notre culture berbère. Je vous laisse écouter notre chère Nouara Ayoul Téchou Idi Kimen. Allez, à vous.

Et voilà, c'était notre cher pardon. C'était notre cher Nouara, paix à son âme, Nouara. Ben, comme vous savez, c'est une chanteuse née dans les, je crois, en 45, oui. C'est une chanteuse quand même née en 45 dans la ville de Assasgad, la ville de Tizi Ouzou, la grande Kabylie. C'est une chanson qui a fait ses débuts à Alger, parce que sa famille s'est installée très tôt dans la ville de la Casbah d'Alger. Et depuis, elle n'a cessé de bercer la chanson avec son style un peu mélancolique, à l'image de cette chanson qu'on vient d'écouter, mais avec des touches d'espoir toujours qu'elle nous ramenait. Et c'est un plaisir d'écouter Nouara comme à chaque fois. C'est vraiment un pilier du patrimoine berbère. C'est pour ça que j'aime bien les repasser. Comme ça, les plus jeunes peuvent les écouter. Et comme ça, qu'on ne les oublie pas, qu'on ne passe pas trop vite à autre chose. Même si c'est de bon temps, mais on s'y accroche encore un peu. Donc voilà, il est midi 9, midi 10, on touche à la fin de l'émission. C'est le moment pour moi de vous dire au revoir, même si j'aurais aimé vous parler encore plus de la ville de Saint-Étienne avec tout ce qu'elle comporte comme spécificité, comme anecdote. Mais déjà, si je vous ai passé le message, si je vous ai convaincu que Saint-Étienne était une ville que l'on découvre petit à petit, c'est vrai qu'au premier regard, elle peut sembler discrète, mais on découvre petit à petit, quand on découvre son histoire, ses mineurs, ses artistes, ses chefs d'entreprise, ses travailleurs, ses sportifs et plein d'autres, son patrimoine. On comprend pourquoi tant de personnes restent attachées à cette ville. Il faut dire que Saint-Étienne est une ville qui ne cherche pas à impressionner. C'est une ville qui préfère convaincre. Elle ne fait pas beaucoup de bruit, c'est vrai, mais elle possède une âme, une authenticité et surtout une formidable capacité à se réinventer. Preuve en est. Depuis la fin de l'ère du charbon, on va dire ça, et on mettra ça entre 4 ou 5 guillemets, la ville s'est réinventée autour du design, autour des nouvelles technologies, autour de l'enseignement supérieur, autour de beaucoup de pôles. C'est vrai qu'on a lâché un peu l'aspect industriel, à l'image de la cité du design qui est construite sur l'ancien site de manufacture de France, sur le site de la fabrique d'armement et plein d'autres. Mais l'industrie minière s'est transformée, par exemple, en école supérieure des mines. Vous voyez un peu. Donc ça reste ce qui l'a défini, cette capacité à se réinventer toujours et à survivre. Et je crois qu'en biologie, c'est ce qu'on appelle l'intelligence. Donc cette capacité à s'adapter à l'air, à se réinventer, à survivre et à être toujours la même, mais en muant. Donc, je vous quitte sur ces paroles. Je vous dis à dimanche prochain. Je vous souhaite un excellent dimanche, une excellente journée. Je vous dis, aimez-vous, pensez à partager, rendez visite à ceux que vous aimez. Dites-leur que vous les aimez tant qu'il est encore temps. Et je vous souhaite tout le bonheur du monde. À dimanche prochain avec deux autres heures de Culture sans frontières présentées par l'association Numidia et toute son équipe. Allez, je vous dis au revoir.

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On a écouté le Nigérian Rema, ça a été suivi par le très ricain Kendrick Lamar, pour finir en Amérique latine avec Lennon sur le 895.

0: À l'instant, c'était Tambour Battant, puis Flavia Coelho. 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

Sur le 89.5 de Radio Dio, on te concocte des playlists en forme de découverte. On a écouté Une idée fixe de Méthil et elle, puis Nuages de A3 sur la plage. On enchaîne tout de suite avec Bunker de Balthazar.

coup de cœur en pagaille pour t'accompagner sur le 895 de Dio. On a parlé saleté avec le groupe Anne Cooper, puis vie privée avec Lou Le Sage. On enchaîne tout de suite avec le groupe Fragments.

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On a écouté la musicienne lyonnaise Cassidy. Ça a été suivi par Quentin Sauvé, puis le groupe Peter Kernel sur le 8-9-5.

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0: On a écouté un extrait de la bande originale du film Babylone et la musique de Justin Hurwitz. Ça a été suivi par Lady Aisha en compagnie de Pisco Cranes et Kojay Radical sur le 895 de Radio Dio, bien sûr.
1: Oui,

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La preuve avec Awkwafina et Chef 187 en featuring J-Max.

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C'était donc un extrait de la cassette de Bravo Tunki et on écoute tout de suite Régis Turner et sa chanson d'amour, Les cours de maths.

Vous êtes toujours sur Radio Dio et on vient d'écouter un morceau de Lio qui s'appelle J'aime un fantôme et un morceau de Sainte qui est une musicienne de Nantes, Anne-Sophie Le Creureur. Et maintenant, on va écouter Archer Cassé.

vient d'écouter Archer Cassé, qui sait mettre des mots sur les douleurs de notre temps. Et maintenant, on va écouter Lytics.

C'était un extrait du vinyle de la Au revoir la société étrange, sorti sur SK Records, et on continue avec une cassette de Monotrophie, sortie elle aussi sur le label SK Records de Lyon.

C'était donc un extrait d'une cassette de Monotrophy et on va maintenant écouter un extrait d'une cassette de Les Dauphins et la Science, un groupe de Bruxelles. Et on continue dans la musique kraut et répétitive.

La prochaine cassette est une cassette éditée par Din Lin Lin, qui n'est autre que Romain du groupe Baladur, et qui a ramené de ses voyages à Java, à Bali ou encore à Sumatra des enregistrements faits sur place. On va en écouter un, donc on excuse un peu la qualité, parce que tout a été enregistré sur place au téléphone en 2015. On écoute.

C'était donc Baladur et leur chanson Angga Satu, qui est une reprise d'un musicien, d'un chanteur indonésien qui s'appelle Kaka Andika. Et ce titre est tiré de l'album La Vallée Étroite, sorti sur le Turc Mécanique l'année dernière. Et on continue maintenant avec TG Gondar, un chanteur bruxellois.

Vous êtes toujours sur Radio Dio et c'est toujours Morgane aux platines et je passe des cassettes, donc il y a des gros blancs. Maintenant, on va écouter Enze, qui est un groupe de Lyon et maintenant immigré à Bruxelles. Et ensuite, une petite surprise pop.

finir sur Madonna pour finir une journée. Et rien de mieux aussi pour introduire la prochaine musicienne qui s'appelle The Agnes Müller. Et pour comprendre un peu le personnage, elle décrit son groupe comme ça. Agnes Müller, c'est ma meilleure copine, mais elle habite trop loin pour jouer dans le groupe. Et là, je suis montée en voiture et je lui ai dit « Princesse, je ferai tout ce qu'il faut pour que tu sois fière de moi ». Et le délire, c'est genre pop bizarre. On l'écoute tout de suite.

0: Et on arrive à la fin de ce mix. C'était Kevin Colin et les Crazy Antonins, de un groupe de Toulouse, et leur chanson 6000 fois.
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On a écouté Claudia Meyer dans son hommage à Mercedes Sosa. Ça a été suivi par Kmon Tigré et Fulu sur le 895 de Dio.

Cinq morceaux enchaînés sur le 8-9-5 de Dio, on a écouté Rosé, Philippe Glass, Philax Style, le projet Et il y avait qui regroupe Scanner, Genst Heinz et Petit Gant, et le groupe Cerveau, S-E-R-V-O.

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Vous venez d'écouter le groupe cultissime autant qu'injustement méconnu, j'ai nommé This It, suivi par Princess Thailand, Samuel Covell et à l'instant The Amber Day. 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

0: 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Vous écoutez Dystopique, une sélecta pour accompagner les temps sombres. C'était Crinator, puis Hated, tiré de Bullshit Detector, une compile Crass Record. On enchaîne avec Gontard, puis From Ashes Rise.
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Sur le chemin de la pharmacie, seul, confusion, vie monotone, on a écouté Ventre de biche, puis Vomit Yourself, on enchaîne avec Gérard.

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La rue, silencieuse, vers le chaos. C'était Système Magique, puis Le fond de l'air est frais. On écoute maintenant Zone Infinie.

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1: Hey, salut Synthé, salut le monde. Loki Riel est de retour. Émission de septembre 2026. Et je parle sûrement pas assez dans le micro, comme d'habitude. On ne perd pas les bonnes habitudes. Et on ne perd pas les mauvaises non plus. Ce soir, émission numéro 44. Je suis tout seul, donc je profite un peu de l'occasion pour vous passer des grands formats, des musiques hors format, donc qui se prêtent moins à une émission à plusieurs, qui dure surtout avec le format d'une heure. Donc voilà, on va écouter de la musique en grande partie improvisée. Et on commence par Jeff Parker, ETA Quartet, avec le titre Late Autumn. Let's go.

Je profite du calme environnant pour faire une bonne dédicace à DJ Charlotte et Mamie Lulu, qui peut-être nous écoutent. Une dédicace à vous deux. Dédicace à Théo Gaillard qui va se lever tôt et qui pourra pas forcément écouter cette émission. Dédicace à Black Zone Myth Chant qui est venu jouer dans une petite salle stéphanoise cette semaine mais que j'ai pas vu. J'espère que c'était bien. Et dédicace aux étudiants qui s'apprêtent à rentrer dans leur moule, dans leur petit 30 mètres carrés pour commencer leurs études, ou la nouvelle année des études. Big up à vous, big up à toutes les assos aussi qui reprennent toutes les obligations de l'association. Soyez forts. L'année à venir s'annonce tumultueuse. Mais on est là.

Jeff Parker, ETA Quartet. On a écouté le titre Late Autumn. Je vous conseille l'album qui va avec. Très, très beau, très pur. Là, ce qu'on entend derrière, c'est Natural Information Society avec Bichin Barras. Et le titre Anemometer. Accrochez-vous au tapis.

Spéciale dédicace naturellement à GG. 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

Vous êtes toujours sur l'émission L'eau qui rielle sur Radio Dio 89.5 dans la région stéphanoise et radiodio.org partout ailleurs. On était avec Ongehord, je sais pas comment ça se prononce, sur l'album Deadline Paranoia, le troisième du nom. Et là, on va aller à Arles en 1975 pendant un live du groupe allemand Can. C'est un enregistrement un peu pirate. Alors, faut rentrer dedans, quoi. Faut y aller à fond. On plonge la tête dans Can sur Radio Dio. C'est l'émission L'eau qui rielle. Et bisous. C'est parti.

Sahagara, remixé par Shackleton. Excellent trip également. L'Okiriel prend soin de vos petites oreilles sur le 89.5 de Dio ou le site radiodio.org. En ce beau dimanche soir, on essaye de vous faire oublier les petits tracas de la vie matérielle. Coucou Charlotte. Spéciale dédicace à toi également. Spéciale dédicace aussi à Gégé. Gégé et Froki qui ont permis l'existence d'une soirée formidable hier à Vassieu-en-Vercors. On s'est pelé le jonc, mais on a bien rigolé. On va enchaîner avec un groupe incontournable japonais qui s'appelle OOIOO, qui m'a été conseillé par le batteur de Pneu, que j'embrasse. Et c'est parti, OOIOO, avec le titre Mountain Book.

0: Phew. Eh ben, c'était le dernier. Il est 7h57 et je vais rendre l'antenne. C'était l'émission 44 de Lokiriel. Vous êtes toujours sur Radio Dio et je vais rendre l'antenne avec le petit jingle et puis je vous dis à la prochaine. Normalement, la prochaine, non. En novembre, on aura une spéciale techno. Parce que, bon, voilà, il y a la positive qui revient sur Saint-Étienne. Et nous, on aime la musique. Et sinon, en octobre, on se reverra probablement. Donc, c'est le deuxième dimanche du mois à 19h. À la prochaine, les copains. Et prenez soin de vous.
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0: L-A-A-K-E. Vous prononcez ça comme vous voulez, moi j'ai tendance à dire Lake. Ça a été suivi par Zinda Reinhardt et à l'instant Stupéflip nous offrait une parenthèse en forme de bande originale du film du même nom réalisé par Bernard Tanguy. 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

Bienvenido en el 89.5 de Radio Dio. Libre, sauvage et impertinente. Une émission pour vous, bande d'otaku, enfermés dans vos cocons, vos connaptes, à vous consacrer obsessionnellement à votre loisir préféré, la musique. Dans cette 10e émission, je vais vous proposer de faire un voyage musical d'1h30, sans pub, un vrai film du dimanche soir. Histoire d'oublier la reprise du lundi et surtout la folie du monde actuel. Un voyage dans le temps, au pays des claviers. Mais avant de se lancer dans les dédales du temps, petit hommage en musique à Glenn Hansard, qui nous a malheureusement quittés cet été, le 29 juillet, à Duncan, d'un accident de moto. Nous écoutons Falling Slowly, issu du film Once.

À l'instar de la galerie reconstituée de notre musée de la mine, nous allons maintenant remonter le temps pour aller des claviers maîtres aux premiers Farfisa, Krumar et autres Jupiter 8 qui ont construit, développé et façonné la musique psychédélique. Vu les bénéfices monstrueux et indécents que Total a engrangés depuis cette fameuse pénurie d'essence, et surtout dans un désir d'autonomie énergétique, j'ai confectionné moi-même le carburant de notre machine à voyager dans le temps. Le morceau que j'utilise pour mes chroniques s'appelle Sonar. Le synthé que j'ai utilisé pour l'occasion est un Krumar Performer. Dans cette 10e émission, nous allons commencer par une compile. Oui, si vous avez suivi notre dernier épisode, la bataille culturelle a bel et bien commencé. En guise d'introduction, je vous propose du local, des nouveautés et plus si propagation. Ce soir, ça va scroller. Pas une soirée révolution, mais dans un premier temps, une soirée prise de conscience. Quand on voit ces connards du MEDEF se marier avec le plus grand des mépris à la simple évocation d'augmenter le SMIC pour éviter la récession, on a juste envie de les cramer comme un feu de forêt estival. Sauf que contrairement aux arbres qui produisent de l'oxygène, eux ne produisent rien. Ils se contentent juste de récupérer les dividendes liés à notre labeur. Du coup, il convient de se positionner, de s'organiser afin de lutter. Ce qu'ils ont tendance à oublier, c'est que la contrainte est source de créativité. C'est pourquoi, en guise d'ouverture, nous allons nous intéresser à la 123e compile du collectif féministe et stéphanois We Are the 28th, dont nous avons déjà parlé et dont je fais partie. Ben oui, nous aussi nous pouvons utiliser nos réseaux d'influence. Ce soir, nous allons nous mettre en mode cyberpunk. Et tout d'abord, un concept, celui du cadavre exquis. Les 9 20F volontaires se sont formés en trinôme. A envoie une esquisse de morceaux à B qui la complète et qui l'envoie à C, puis B à C et à A, et enfin C à A puis à B. Vous suivez ? 3 morceaux par trinôme, 9 morceaux en tout. Non, vous n'avez pas tout compris. Bah alors on va écouter, ce sera plus simple et surtout plus cool. Au programme de cette introduction, nous allons poser les bases d'un manifeste, traverser les tornades, remercier le dieu midi sans qui nous ne pourrions nous exprimer, n'en déplaise aux nostalgiques du Tascam 4 pistes cassette. Puis ça s'enchaîne grave, embarqué par des notes de saxo. Damon Albarn et Nick Cave en featuring rivé sur la 4 et la 5. Ça déchire, on s'y croirait. Puis, décollage au pays de la soul ambiante, de la folk ambiante, du noise ambiante. Vous étiez grave dans l'ambiante, Trinôme 2. L'inclusion bien vue de Things We Burn en 4, puis son affirmation finale avec son rap « Je suis meilleur dans mon domaine et dans le tien » sur Wild Arise of Babylon. La langue claque, magnifique. Et enfin son Airbnb en sublimation du mode MIDI à la Kélis version instru. Il nous offre pour le coup, et généreusement, une très belle ouverture d'émission en cette rentrée. Alors, comme à notre habitude, en ce dimanche soir crépusculaire, nous allons nous poser dans notre canapé, allumer de l'encens, nous servir un bon verre de vin, de bière artisanale, nous rouler une clope, ou plus, si affinité. Et en guise de patchwork électro et de collage onirique digne d'un Dusk at Cubist Castle d'Olivia Tremor Control que nous écoutons actuellement, laissons-nous emporter pour un voyage des plus cyberpunk possibles. Apprêtez-vous à décoller.

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Voilà pour cette première partie de notre voyage musical. Si cela vous a plu, vous pouvez retrouver chacun des morceaux de la compile sur le Bandcamp de We Are The 28th. Et bien évidemment, vous pouvez également les soutenir et pourquoi pas les rejoindre. Pour la suite de la playlist du jour, nous allons continuer à scroller sur le net et les réseaux, en quête de nouveautés, de découvertes, toujours en mode cyberpunk. Mais une question s'impose avant tout. Que serait une émission de synthé-synthé sans Rebecca Warrior? Il y a un peu plus de 15 jours, sortait un duo de Rebecca Warrior avec l'icône de l'hyperpop, Théa. On parle d'elle juste après. Pour l'heure, écoutons L'Étale.

Théa Bahomès est née dans la banlieue parisienne le 25 juillet 2001 dans une famille politiquement engagée très à gauche. Son père l'amène à un concert de Zebda. Il l'encourage dans la voie musicale. Elle pratique la batterie dès l'âge de 6 ans, puis découvre très vite la MAO. Elle monte un groupe militant au lycée autogéré de Paris. Elle joue dans les squats de Montreuil et participe au collectif Afterlife, cofondé par Louise BSX et THX For Crying, qui réunit des artistes hyper pop et queer. Elle sort son premier album, Memento, en 2023, sur le label Pont Futur. La même année, elle est remarquée aux Inouïs du Printemps de Bourges. Dans ses textes, elle explore les thèmes de la colère, de l'altération de la réalité, le mal-être, la désintégration sociale, les psychotropes. Merci Abby pour la découverte, ça fait du bien de voir que la relève est là. Vous êtes toujours sur le 895 de Dio et nous écoutons Anxiolytique.

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Il y a quelques années, je suis allé au festival artistico-politique de la Belle Rouge, à Saint-Amand-Roche-Savine, organisé par la compagnie Joli Môme. J'y ai découvert un groupe hallucinant, innovateur, rétro-futuriste, Poulidor. Deux musiciens, un DJ, Clément Royaux, et un musicien, Gabriel Bonin. Ce dernier avait fabriqué son instrument, une viole de gambe, montée sur une machine à coudre singère. En pédalant, il activait le bourdon afin de libérer ses mains pour jouer du violon, dans un style de musique berrichonne. Son acolyte, quant à lui, mixait de la musique berbère. Comme ils aimaient à le dire, ils jouaient de la musique berberichonne, la rencontre des folklores du monde. Gabriel a depuis customisé son instrument, y incorporant des pads, une basse, un térémine et un clavier. Accompagné de Joub, armé d'un vélo, lui aussi customisé et upgradé pour l'occasion, il continue sur le cyclisme digne d'un Tour de France de Kraftwerk. Allez jeter un coup d'œil sur YouTube, ça vaut vraiment le détour. Nous écoutons Maillot Jaune, une collaboration entre Singer Sound System, aka Gabriel Bonin,

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Jonas Carlsson est un musicien, auteur, compositeur suisse. Fan de synthé, il n'hésite pas à sortir de sa collection un Behringer UBXA, un Korg MS-20 Mini, un Nord Norwave, ainsi qu'un Mellotron Micro pour accompagner son mur de synthé modulaire afin d'enregistrer, en mai 2026, son dernier album Nebulosa. Sous le nom de Zintetix, vous pouvez écouter l'intégrale de sa discographie, soit 22 albums sur son Bandcamp. Dans un style dark wave et synth wave qui pourrait faire penser à Tangerine ou a fortiori un Klaus Schulze, il nous amène avec lui dans les confins de l'espace. Toujours sur le 895 de Dio, nous écoutons Event Horizon de Zintetix.

Qui est Quiet Shadow ? Aucune information à son sujet. Quelques morceaux sur son Insta, son YouTube. Diverses déclinaisons qui tournent toujours autour des mêmes notes obsédantes, agissant sur l'auditeur comme le plus terrible des opiacés. Serait-ce le disquaire d'une grande capitale qui aurait récupéré l'enregistrement d'une star du rock avant qu'elle ne meure brutalement ? Une sorte de Vernon Subutex ? Allez savoir. Nous sommes toujours sur le 895 de Dio et nous écoutons Ego de Quiet Shadow. Merci Manon pour cette découverte des plus mystérieuses. Affaire à suivre.

Apara, de son vrai nom, Sascha Ring, est un DJ compositeur et producteur allemand de musique électronique dans un style proche d'un Notaker et d'un Aphex Twin. Son premier disque sort en 2001. Ses morceaux inspirent très naturellement les séries cultes les plus sombres. Son morceau « Goodbye » accompagne à merveille la scène finale de Breaking Bad. Goodbye devient le générique de Dark, série magnifique de science-fiction, ésotérique et mystique. Ce morceau va tellement vous hypnotiser que vous allez dévorer cette série si vous ne l'avez pas encore vue. 3 saisons seulement, alors foncez.

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Bien au-delà d'un genre, le cyberpunk est un état d'esprit. C'est pourquoi on peut rattacher assez facilement les musiciens qui fuient le Star System, s'enferment chez eux, derrière leur ordi, pour composer et qui ne communiquent que très épisodiquement via les réseaux sociaux. Alors, pour finir cette playlist du jour de façon un peu plus céleste, un morceau qui m'embarque à chaque fois. Je t'invite au combat et toi, tu me dis oui. Une phrase de Damien XVI qui résonne à travers le temps. Certes, Roi Demain est sa chanson la plus positive, ce qui est évidemment un exploit chez lui. Pendant un long moment, j'ai d'ailleurs cru que c'était ma chanson phare. Puis, à la réécoute de Céleste, le troisième morceau de Débit, son troisième album sorti le 31 août 2004, et en regardant par-dessus mon épaule, ce morceau en fait m'a permis de comprendre. Parce que la vie n'est pas standard, qu'il y a des alternatives possibles à l'équilibre de chacun, qu'il n'y a pas un mode d'emploi au bonheur, et parce qu'autour de moi les fous, et que très souvent j'hallucine, il y a peut-être une Débit ou une Marilyn qui m'attendent dans les tréfonds d'un bar sombre, perdu dans le bleu de l'absinthe. C'est pourquoi ce disque, et particulièrement ce morceau Céleste, me renvoie à chaque fois à la poésie d'une des nombreuses nouvelles de Bukowski que je lisais beaucoup à l'époque et qui me faisait un bien fou. Une écriture simple, directe, crue, mais terriblement poétique et libre. 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Petite dédicace à Claire. Merci à toi de m'avoir fait découvrir ce disque, ce musicien, qui m'a jamais transformé.

Bon bah voilà, Saint-Étienne touche à sa fin. Saint-Étienne, ville ouvrière, qui pousse à te tenir droit et fier, fier de tes origines prolétaires. Alors aujourd'hui, que faire? Si ce n'est de refuser de se taire et de continuer à lutter encore et toujours contre l'adversaire totalitaire. Continuer d'être libre, de faire entendre notre voix sur une radio, dernier rempart contre la propagande d'un putain de milliardaire. Libre, sauvage et impertinente. Radio Dio, encore là après 45 ans d'existence. Radio Pirate, devenue libre en 1981. Une énorme pensée et un grand merci d'ailleurs à Loïc, qui part vers de nouvelles aventures, après autant d'années passées à Dio. Si un jour, l'envie de faire de la radio te manque, c'est avec grand plaisir que je t'accueillerai pour une spéciale de synthé. Axel et Dominique m'ont dit que tu aimais la folk et que tu aimais Elliott Smith. Donc pour te dire au revoir en cadeau, on va écouter ensemble un dernier morceau, un morceau d'Elliott Smith. Everybody care, everybody understand. Et on se retrouve juste après pour se dire au revoir.

Puisque nous parlions de Dio, une date importante, le 19 septembre, aura lieu l'Assemblée Générale de Dio. Alors venez nombreux, la radio est notre dernier espace de liberté. Venez participer à cette aventure. J'aurais bafouillé à la fin, c'est déjà pas si mal. Ouais, donc venez nombreux. Venez participer à cette aventure en tant que bénévole ou plus. En tout cas, on a besoin d'être de plus en plus nombreux et ensemble. Voilà, c'est dit. Un dernier petit message, sinon à mes auditeurs fidèles à l'appel, les accros du vrai, du direct, qui bravent les aléas de la vie à grands coups de pense-bête, d'alarme, de mémo, pour ne pas rater notre moment de partage. Merci. La prochaine émission vous sera d'ailleurs dédiée. Alors envoyez-moi dès maintenant via radiodio.org ou via les réseaux Chris Horse Yeah sur Facebook, Insta et TikTok vos coups de cœur musicaux. Avec clavier, évidemment. Et si l'inspiration vous en dit, vos chroniques, vous avez la parole. Saisissez-la. Je vous donne rendez-vous pour un dimanche des plus crépusculaires le 11 octobre à 20h30. Pour la 11e émission de Synthé. En attendant, prenez soin de vous. Et surtout, surtout, surtout, vivez en pleine conscience. Memento vivere.

0: Radio Dio, on vient d'écouter le projet Lux Montes. Ça a été suivi par An Eagle in Your Mind, sorti sur le label altigérien Green Pist Records.
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On a écouté la soul de Pearl Dowdell, ça a été suivi par la musique du béninois Vincent Aéé Inou, et à l'instant live à la Nouvelle-Orléans, c'était The Dirty Dozen Brass Band. 895 Radio Dio.

8-9-5, on est retourné dans les classiques puisque nous avons le plaisir de réécouter les papilles de Run DMC. Ça a été suivi par l'immense Kendrick Lamar et à l'instant la rappeuse Gaveline sur le 8-9-5. 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

Subversion synthétique par l'électricité en forme de bonnes ondes sur le 895 de Radio Dio. On a écouté le morceau Surprise Party de Grand Blanc, puis Kill Your Boyfriends. On enchaîne tout de suite avec le groupe américain les John Pauls.

par nihilisme, on a écouté les tourangeaux énervés de Verbal Razor, puis la pop décalée de Meilleur Espoir Masculin. On enchaîne tout de suite avec Injection de Salamandre de Cyclic Witos.

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Saint-Étienne à l'honneur sur le 8-9-5, on a écouté Jean-Pierre Marsal, sorti en autoproduction, suivi par Saffronize, sorti par le label We Are Unique, et à l'instant 111, 111, sorti par le label stéphanois Le Cri du Chat.

On ne présente plus DJ Shadow, mais on présente Endox Electric, sorti sur le label Bongo Duo. 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

100% punk rock du Grand Quart Sud-Est. On a écouté les Lyonnais de Faux Départ, les Marseillais de Joy Blasters et à l'instant c'était les Stéphanois de Los Casos sur Radio Dio.

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1: On a écouté The Honey, qui a été suivi par l'incontournable MC Stéphanois, Missy et Blodia, en compagnie de Dr. Curie, puis de Dubamix, featuring Brava, sur le 895 de Radio Dio.

La sélection du 89.5 et du radioaudio.org vous a proposé Marion Cousin en compagnie de Kaumwald, qui a été suivi par le duo Birds on a Wire, qui reprenait Monsieur Jacques Brel.

Brisa Rocher et Ray Borneo collaborent pour le duo Tara King TH. Ça a été suivi par le producteur lyonnais baptisé L'œuf Red.

Le très percussif groupe anglo-ougandais Nihi Loxika a été suivi par les Dub Shepherds et à l'instant c'était Awa So en compagnie des Soul Seeders sur le 895 de Radio Duo.

0: Vous avez pu vous repaître du projet Fizzé, sorti sur la compilation Intenta, recensant de belles étrangetés suisses et sorti par Décalé et Bongo Joe. Ça a été suivi par Aksak Maboul, Inclassable, groupe créateur du label Crammed Disc.
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On a écouté Teenage Fan Club en compagnie de La Soul pour un morceau extrait du film Judgment Night. Ça a été suivi par la rappeuse Pumpkin avec un featuring de Ty. Et tout de suite, c'était Marcus et Shahzad sur le 895 de Radio Dio et radiodio.org.

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1: Vous venez d'écouter Frankie Gogo suivi de Radical Gourou sur la radio libre, sauvage et impertinente.

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symbole, c'est le plus important. Parce que beaucoup de nos actions sont mises en œuvre non pas pour ce qu'elles sont, mais pour acheter le regard de l'autre. Si tu vas...